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On les a fait vivre dans le couvent avec Timber. A faire avec. Alors là, on a fait des points de rapport. D'abord, il y a les gens qui parlent. 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

0: blanc. Allez, on revient dans l'arabe bien fort. Quand on prend une bonne affaire,
1: Allah va se battre. Nous disons.
0: D'accord. Inna, inna, hey.

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0: Stéphane,
1: tu veux? Oui, oui. Où est-ce que tu veux? L'ami. Alors, on a mis Stéphane, tu vois. Il y a mes mamies, je n'ai pas le mari, bon gars, la maman m'a fait palmer, c'est ta faute. Avec un mec qui est là, allez bon gars, papa qui est là, qui est là, qui est là, qui est là, qui est là, qui est là, qui est là, qui est là, qui est là, qui est là, qui est là, qui est là, qui est là, qui comme si t'as pas. Ken, du coup, fais toi dalle. Parce que pas. Après nous qui n'est ouvert. Toi, où y a le dollar, tu vois, bon, j'en ai. Je vais voir, bon, après, n'a rien à l'âme. Pas les deux, vous m'amenez, alors qu'elle s'en va, parce que y'en a. Quoi, y'en a, quoi, y'en a, maman, y'en a, tu vois, la salle. Dès que t'en as, t'en as. Il paraît que c'est un gars qui a été un peu plus de temps.

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